0: n'ont donné aucune réponse. Et c'est ceux aussi où, c'est ceux aussi que j'ai envie de remonter. C'est que, ok, on entend et on n'est pas fermé au fait que ça soit décalé en septembre. C'est juste qu'on aurait aimé y être associé. Et c'est vraiment ensemble. Et c'est vraiment ce que je veux vraiment dire, c'est que c'est ensemble qu'on y arrivera. C'est main dans la main. La gouvernance, ok, veut avancer, mais ils n'y arriveront pas tout seuls. Et là, le problème, c'est qu'ils prennent des décisions, ils ne nous associent pas. Et ça, c'est pas comme ça qu'ils vont réussir à embarquer tout le monde. C'est vraiment ensemble, main dans la main. Ils ont besoin de nous, on a besoin d'eux. Et on devrait travailler main dans la main. Et c'est vraiment ça qu'il faut retenir.
1: On parle de quel risque quand on parle du coup d'animation et de contexte de travail?
0: C'est de la souffrance au travail, c'est des cas, des postes qui ne sont pas remplacés, c'est des burn-out, c'est des non-réponses aux mails envoyés, du non-accompagnement. Parfois, il y a eu de la maltraitance avérée. Je vous dis ça parce qu'on a accompagné des salariés qui nous ont saisis. Parce que pour pouvoir accompagner des salariés, il faut qu'ils nous saisissent en tant que membres élus. Et voilà, c'est des choses où voilà, certains ont dû partir, ont dû démissionner, certains ont été licenciés, on les a remerciés. Enfin voilà, c'est parfois dans des conditions mais terribles, terribles. Et parfois, c'est parfois inhumain. On travaille avec les publics et je me dis parfois, moi j'ai encore envie d'y croire, j'ai encore cette âme, mais bon.
1: Et de quelles difficultés on peut parler quand on se retrouve face à des publics jeunes, des jeunes publics
0: C'est un petit peu aléatoire, mais je me suis déjà retrouvée dans des violences. J'ai déjà dû malheureusement devoir séparer des jeunes, devoir malheureusement utiliser la force, la violence. Après voilà, c'est des jeunes qui sont issus de quartiers. Alors moi dans le travail, dans le centre dans lequel je travaille, c'est un quartier prioritaire. Alors voilà, il y en a beaucoup qui sont en souffrance aussi. Il y en a beaucoup qui sont malheureusement qui ont un pied dans le trafic, qui ont pas de très peu d'argent, mais par contre avec beaucoup de besoins et qui ont besoin juste d'accueil et d'accompagnement avant tout.
1: Ok, là, super, je te remercie.
2: Où est-ce qu'on coupe la clim?
1: Salut, alors du coup toi aussi tu es animatrice au centre d'animation de Bordeaux, est-ce que tu serais d'accord pour te présenter, dire un petit peu ce que tu fais dans l'association?
3: Moi du coup je suis animatrice 3-11 ans, je suis donc de Bordeaux Sud et donc on représente une équipe qui est aussi sur l'animation jeunesse, donc on va aller jusqu'aux 17-18 ans et plus pour les jeunes du quartier qui veulent être avec nous et participer tout au long du processus de création du centre.
1: Ça veut dire quoi travailler avec jusqu'aux 16-17 ans? Est-ce qu'on se retrouve face à des situations particulières, des choses qui peuvent être plus ou moins difficiles? C'est quoi aussi les plaisirs peut-être de travailler avec les 16-17 ans jusqu'à 16-17 ans? Si tu devais décrire ton travail en quelques mots, ce serait quoi?
3: C'est un travail hyper important parce qu'on est axé à différents domaines du social. On va avoir des enfants qui vont être en difficulté scolaire. Donc nous, on a un accompagnement scolaire qui est mis en place avec Bordeaux Sud, qui est hyper important et hyper apprécié des jeunes, parce qu'on les accompagne dans tout ce qui est assiduité, on leur donne des clés pour réussir, pour qu'ils soient moins stressés dans les entrées au collège ou au lycée. On va aussi avoir des axes avec des jeunes et des ados qui vont être dans des situations d'handicap ou dans des situations sociales un peu plus complexes, qui sont même des fois compliquées pour eux de décrire. Moi je mets un axe assez important sur tout ce qui est l'aide à la formation pour que nous les animateurs on ait les clés aussi de les accompagner, parce qu'on a des enfants des fois qui ont besoin d'un accompagnement plus spécifique et on aimerait pouvoir être plus dans la communication avec eux. J'ai l'idée précise d'un enfant qui est malentendant chez nous et moi j'aimerais vraiment pouvoir mettre l'axe à l'accompagnement et vraiment de la discussion du coup dans le langage des signes avec lui. Et on a d'autres jeunes aussi dans ce genre de besoins spécifiques qui seraient pour moi hyper importants à développer, que ce soit que dans la formation professionnelle BAFA, BPGEPS, BAFD aussi, et aussi juste en tant que personne du social.

0: Alors tu racontes tout ça, donc là c'est maintenant, mais qu'est-ce qui t'a motivé toi à venir faire de l'animation? Comment est-ce que c'est arrivé pour toi dans ton parcours?
1: La joie du social, le fait d'être vraiment proche des gens, d'avoir des équipes hyper humaines et qui donnent tous les jours personnellement l'envie de grandir, de se développer, d'avoir ce côté très... on veut donner de la joie de vivre aux jeunes, on veut leur donner ce pouvoir de créativité, ce pouvoir de dire mais en fait tout s'arrête pas à ce qu'on voit tous les jours, on peut aller plus loin et on peut aussi vous donner cette possibilité de liberté, de sortir du cadre familial, du cadre sociétal qu'on vous donne, que ce soit dans le quartier où vous êtes ou à la naissance, dans les familles. Et je trouve ça hyper beau parce qu'il y en a beaucoup qui ne se rendent pas compte de cette possibilité justement, que ce soit par l'axe aux études, par l'axe au professionnel ou même par l'axe juste humanitaire, social, tous ces axes à travailler en fait.
0: Est-ce que le fait de venir aujourd'hui là à la grève, au rassemblement, ça fait écho un petit peu à tout ça quand tu viens ici et quand tu viens manifester ?
1: Oui, parce que déjà on est du coup divers centres donc de la même asso, mais on ne se connaît pas tous, on ne sait pas tous de qui vient d'où, et pourtant on est là et c'est hyper sympa. Enfin, moi j'en connais que quelques-uns parce que du coup je suis arrivée qu'au mois de janvier. Et ça fait qu'aujourd'hui, je rencontre des gens, je vois qui est là, qui est présent, qui s'attache à cette envie de diversité et cette envie d'amélioration. Moi, je suis là aussi parce que du coup, j'ai qu'un BAFA, donc je peux pas forcément avoir le même impact en question de longévité, on va dire, dans l'asso. Et donc, moi, je me porte personnellement... dans l'idée de continuer mes études pour pouvoir être là à temps plein, pouvoir être auprès des jeunes, auprès des familles, auprès juste des personnes qui travaillent avec nous dans le social à temps plein. Et c'est cette envie aussi qui fait que je suis là, parce que le problème c'est qu'on sait que le social c'est un métier qui est en déficit, qui perd énormément, qu'on gagnera jamais forcément notre vie équivalement à tout le soutien et tout ce qu'on apporte personnellement en fait. C'est du temps, c'est de l'énergie, c'est des préparations, c'est des réunions, c'est des demandes des enfants, enfin des demandes des familles, du quartier. C'est des choses qui pour moi sont hyper importantes et je sais que je veux continuer là-dedans. Et c'est pour ça que je suis là, c'est parce que si un jour je viens être ici à temps plein, je veux que ça ait changé. Je veux pouvoir me sentir en sécurité, je veux pouvoir me dire je peux évoluer sans avoir à me tuer comme je fais actuellement, à faire un double travail, à travailler plus de 50 heures par semaine parce que je suis barmaid et animatrice. Hein. C'est tout un projet qui a besoin de sécurité pour pouvoir aboutir. Parce que si ça aboutit pas, ben, pourquoi est-ce que je resterai là ?
0: Et qu'est-ce qui t'a motivé le plus à venir aujourd'hui? Quelles sont, par exemple, parmi les revendications ou parmi les mots d'ordre du rassemblement, qu'est-ce qui te parle le plus?
1: La sécurité des enfants, la sécurité des animateurs. Parce que quand on parle de sécurité des enfants, on pense souvent animateurs, nombre d'animateurs. Mais même nous, on ne se sent pas forcément en sécurité parce que le problème, c'est qu'il y a des postes qui sont supprimés. Il y a des postes qui sont actuellement occupés par des personnes qui sont en arrêt maladie. On ne sait pas si ces personnes en arrêt maladie sont prises correctement en charge, déjà pour leur santé à elles, mais du coup pour notre santé à nous, qui prenons leurs tâches, qui prenons leur travail aussi à faire. Ce travail, il doit être fait, il doit être appliqué. Et c'est hyper dur, je le vois, hein, dans le centre où je suis et dans les autres centres, que toutes les personnes qui ne sont pas là, le travail, il est fait, il est effectué, mais à main d'œuvre, hein, on est tout seul face à la charge du remplacement à faire. Et pour moi, c'est hyper important ces causes-là, parce que la sécurité des enfants, elle passe aussi par notre sécurité mentale et notre sécurité aussi de quota à nous, en fait. Enfin, voilà.
0: Eh ben, top, je te remercie.
1: Merci à toi.

0: Ok, sacrée ambiance. Du coup, c'est quoi la continuité, Mayouen, de cette grève?
1: Alors, bah, c'est là où le bât blesse pour pouvoir communiquer dessus et même les responsables syndicaux des centres d'animation de Bordeaux n'ont pas pu dire grand-chose une fois qu'ils sont revenus de leur rendez-vous avec, avec la direction, puisque les débats se sont beaucoup joués sur la communication, qui a pu dire, comment définir un peu les choses, à revenir un petit peu sur chaque terme pour savoir ce que tout le monde avait compris, et avec à chaque fois, comme leitmotiv de la direction, selon les responsables syndicaux, que c'est qu'il y a eu un problème de communication. Très très difficile. La discussion n'a pas été évidente. Il a été rappelé l'idée, quand même, malgré tout et de manière concertée, que chacun voulait travailler main dans la main, hein, comme Aude, comme vous avez pu l'entendre, a pu le dire. Et pour la suite, effectivement, par exemple, sur les changements de statut de l'association, sur lesquels rien n'a pu être dit, puisque c'est quelque chose qui reste confidentiel, les raisons sont d'ordre véritablement politique. Il n'y a pas un changement, par exemple, sur un angle économique, financier, social de l'association. L'orientation est purement politique, mais en même temps, cette orientation politique va nécessairement changer la manière de travailler en tant qu'animateur, animatrice socioculturelle.
0: En tout cas, si ce que je comprends bien, c'est que la majorité du coup, des salariés ne sont pas au courant de ce qui se passe. Il y a très peu de transparence.
1: En fait, il y a très peu de transparence parce que le CSE ne peut pas communiquer dessus, sinon il se met en porte-à-faux avec la gouvernance et avec la direction.
0: Donc il y a un appel à la grève sans info.
1: C'est un appel à la grève sur la base de la confiance que les salariés ont avec le CSE de l'association. Le CSE a appelé à la grève parce que eux sont au courant de ce que la direction est en train de réfléchir, est en train de penser. Ils n'ont pas le droit de communiquer dessus pour l'instant puisqu'il n'y a rien d'officiel et pour autant le CSE trouve que c'est quelque chose qui est suffisamment grave pour mettre en alerte les salariés. Donc oui, les salariés ne sont pas au courant, mais ils sont tenus au courant qu'il y a quelque chose de grave qui se passe, d'où l'appel en fait au soutien.
0: Et il y a une date pour avoir plus d'infos
1: Pour l'instant, la suite est à venir. Moi, j'ai cru comprendre qu'il y a l'Assemblée Générale de l'association le 30 juin. Affaire à suivre. Ce sera des choses qui seront amenées à être discutées un petit peu plus tard ce mois-ci. Voilà. Pour l'instant, tout reste quand même malgré tout à l'état d'alerte et d'appel au soutien. Mais difficile en fait justement, ça montre aussi la complexité parfois d'une expression syndicale. C'est qu'il y a des choses sur lesquelles on n'a pas le droit de communiquer aussi. Et c'est assez difficile parfois d'obtenir des informations parce que c'est la politique de l'association qui est en jeu et il ne faut pas non plus que le CSE se montre désolidarisé de l'association, des responsables qui sont à la direction de l'association. Voilà, c'est un enjeu de tension, c'est une expression sous tension, justement. Voilà.
0: Et toi, en tant que salarié, t'en penses quoi de tout ça?
1: Moi, en tant que salarié, déjà, j'ai trouvé ça super intéressant. C'était l'occasion de me renseigner aussi sur mon lieu de travail. Donc, c'est chouette, des fois aussi, de pouvoir faire la grève pour pouvoir se renseigner, de pouvoir rentrer en contact avec les responsables syndicaux, de pouvoir mettre un visage et un nom dessus. Et j'en pense que, oui, effectivement, si le CSE estime qu'il y a alerte, il faut à minima être à l'écoute et se porter en soutien jusqu'à ce qu'il y ait au moins plus d'informations. Après, sur la suite, à voir. Mais on croit les responsables syndicaux qui sont censés être justement des représentants. En tout cas, c'est une émission qui se termine, Camille.
0: Il nous manque une musique.
1: Ah oui, il nous manque une musique avant, avant de dire au revoir. Donc ce sera toujours de To Die For, mais cette fois-ci avec Creeds et Théa aussi, mais Creeds en featuring, pour une musique qui s'appelle Comportement à risque.
0: On écoute.

0: Et ben bah, voilà, c'est bon, on arrive sur la fin, Camille, la fin de l'émission.
1: Et oui.
0: Bon bah alors voilà, ce mois-ci pas d'agenda culturel particulier, mais
1: ouais,
0: par contre,
1: on se retrouve normalement en juillet, donc cet été on continue. Si jamais vous voulez participer à l'émission culture avec un gros cul, n'hésitez pas à nous contacter. Voilà, si vous voulez, on pourra vous faire une place.
0: Mais ouais, parce que il faut bien se rendre compte que faire de la radio, ça implique d'avoir bah, toujours des choses à dire, toujours des choses à évoquer, à parler. Et nous, l'année dernière, on avait fait une pause en juillet-août. On sait que là, en juillet, a priori, ça reste encore à confirmer, mais on sera là. On voit bien que malgré tout, on peut pas toujours sortir des trucs de notre chapeau. Donc, n'hésitez pas à venir en fait, à envoyer un message, soit sur le Instagram ou par mail. Donc, l'Instagram sur Radio Culture. Radio-du-bas culture. Voilà, vous trouverez assez rapidement la fiche, la page de l'émission avec le fait que bah, l'émission est à la clé des ondes, en dessous, en description, et par mail, sinon sur Radio Culture Queer. Radio Culture écrit avec un C et queer avec un Q. Donc voilà, radioculturequeer@gmail.com. En tout cas, nous, notre micro est ouvert et on serait très contents, contentes.
1: De manière ponctuelle ou voilà.
0: Ouais, de manière ponctuelle, de manière régulière. Si vous avez un projet à nous faire passer ou à vouloir partager, bah, n'hésitez pas, on sera très contents, contentes de pouvoir partager. Voilà, est-ce qu'on se dit à très vite?
1: Ouais.
0: Eh bah, bien, à très vite tout le monde, et puis au mois prochain, si on le veut bien.

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0: Bon, ben, les applaudissements, c'est pour Jean-Claude, sans doute, et pour José. Ah, bon, c'est pas pour eux. Bon, donc c'était pour aussi annoncer donc, un spectacle flamenco qui aura lieu à l'espace Trelon à Bruges. Donc, vendredi 3 juillet à 21h. Entrée libre. Donc, pour avoir plus de renseignements, veuillez téléphoner au 06 99 07 18 99. Donc, je répète, spectacle flamenco. C'est fait par des élèves de l'école de flamenco. Donc, espace Trelon à Bruges, vendredi 3 juillet à 21h.
1: Surtout que la présence des écoutants, pues, il faut que encourager les élèves pour que se forment et qu'ils arrivent à réussir dans l'art qu'ils veulent poursuivre.
0: Bon, donc maintenant, on va aller un peu en musique. Tu as préparé, je vois, sur cette platine.
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0: Et oui, il fait toujours aussi chaud. Mais bon, il va faire encore plus chaud. Quand Jean-Claude aura mis en route Anna Belen.
1: Voilà. Alors, nous allons voir Anna Belen, Vuelo de Gaviota.

0: Bon, alors nous avons décidé avec Jean-Claude que peut-être on partirait plus tôt parce qu'il fait un peu.
1: Oui, mais c'est comme les matchs de football maintenant, on fait la pause entre les.
0: Ah oui.
1: Il faut que nous on récupère oui. La chaleur existante.
0: Donc il a choisi.
2: Alors je vais vous dire, j'ai choisi la machine à vapeur. Parce que j'ai entendu parler encore de la ligne Pau-Canfranc. Il paraît qu'on en aura jusqu'à...
1: Ah, Canfranc.
2: Jusqu'à 35-37. C'est horrible, horrible, horrible. On n'a plus la patience, là. On a perdu toute notre patience, là. C'est pas possible.
0: Il faut 10 sous. Mais avant, on est en faillite de partout.
2: Bon, voilà. Il va falloir que les Espagnols viennent nous aider. Ça, il n'y a pas...
1: Mais c'est une agarre. Mais c'est qu'ils ont fait un grand palais là-bas. Hein.
2: Oui, oui.
1: Attention, hein, ils ont aménagé ça, ils ont tout refait de côté espagnol. Hein.
2: Oui, c'est vrai.
0: Et d'ailleurs, on prend beaucoup d'exemples sur les Espagnols. On a parlé
1: Christian, on peut y aller d'un côté.
2: Il fallait se mettre au régime espagnol.
1: De l'autre côté, on ne peut pas y aller. Côté français, on ne peut pas monter.
2: Les repas à l'heure espagnole. Comme la sieste espagnole.
0: Il a goûté.
2: Mais c'est pas ce que j'y ai goûté.
0: Non, c'est pas ça. C'est surtout qu'il y a un qui en a parlé par rapport à Madame Le Pen, comme quoi en Andalousie, on faisait la sieste. Donc c'est pour ça, c'est l'heure que nous, bientôt, on va pas faire la sieste. Hein. Ah non, on mange à 15h, c'est vrai. Oh là là.
2: Alors je disais la machine à vapeur, parce que ça a commencé par ça, la machine à vapeur. Et ensuite, ça a été un des premiers coins de France. On a introduit la machine électrique, on a fait la ligne électrique. L'électricité, c'était un événement. Alors voilà. Et voilà, nous voudrions bien retrouver cette ligne. D'un bout à l'autre, pas jusqu'à Bedouze, mais jusqu'à Canfranc, bel et bien. Et au-delà. Voilà.

0: Chose promise.
1: Ah voilà, alors que nous approchons de 12h30, Carmen nous avait demandé pour son mari, donc Marc Lavoine, elle a les yeux revolvers.

Alors, en potassant mes archives, j'ai retrouvé une publicité de Bosses Españolas. Et ce n'est pas moi qui l'ai écrite, parce que je vais vous dire pourquoi. Il y a des fautes à l'orthographe. Non, je ne me vante pas, mais là, je n'aurais pas fait celle-là. Trait d'union entre les deux cultures. Musique, débat, interview, extrait de presse espagnole. Alors, évidemment, je me rappelle que j'ai parlé de la retirada. Et en parlant de la retirada, j'ai évoqué cette vague submersive qui a envahi la France. Quel pays au monde aurait accepté d'un jour à l'autre, sans préparation, 450 000 personnes, et parmi elles des femmes et des enfants? Je suis fier de partir à ce pays-là. D'autant plus que dans ma famille, nous avons quelques rapports avec des personnes qui ont subi cette terrible dérive des gouvernants. Et je me rappelle d'un témoignage vrai d'une personne octogénaire qui, alors qu'elle était enfant, est montée dans un camion avec sa poupée. Avec elle, sa maman qui était enceinte. Peut-être deux sœurs, mais aussi un frère, dans la cabine d'un camion. Et depuis le cœur de la Catalogne, elles ont atterri à Bagnères-de-Bigorre, je crois, dans une gare. Elle m'a dit, et quand je suis arrivé, elle avait eu, je crois, un verre de lait et une sardine. Il faut savoir quand même que la France, à cette époque-là, n'était pas bien riche. Il faut savoir aussi qu'elle se préparait, hélas, à une guerre. Le gouvernement d'Aladier, qui était un radical socialiste, avait voulu servir tout le monde, éviter les heurts. Et on n'a peut-être pas employé les bons moyens, c'est vrai, quand on les a fait rentrer, nos Espagnols. Derrière, il y avait des tirailleurs qui ne plaisantaient pas. Il y avait beaucoup de choses qui n'allaient pas, c'est vrai. Mais il y a eu aussi de bons moments et des gens qui ont remercié chaleureusement les gens qui les ont reçus. Un témoignage douloureux que j'ai lu en espagnol et en français, parmi eux. Voilà ce que j'ai à dire. Mais les Français, comme l'avait dit Aguirre, lorsque le nord de l'Espagne est tombé aux mains des fascistes, il faut le dire. Aguirre a lancé à la France un appel. Vous n'avez pas voulu nous aider. Ça sera votre tour après. Et effectivement, en juin 40 est arrivé, c'est notre tour. Et là, j'ai un témoignage d'une dame qui a travaillé à la condition féminine toute sa vie, qui a une renommée mondiale, qui a écrit un livre superbe qui s'appelle Le deuxième sexe, mais qui a aussi conservé un mémoire de ces jours-là, de ces jours où les Français sont devenus aussi des migrants. Et de la frontière de l'Est a reflué vers la Loire. Alors voilà le témoignage, si vous voulez bien l'écouter. Là a commencé une après-midi étonnante, il était midi. L'auto s'est arrêté dans une grande rue entre deux places. Sur l'une des places se trouvait la commandanture, sur l'autre la préfecture. Devant les grilles, 100 et 200 personnes se pressaient, des bidons, des brocs, des arrosoirs à la main, autour de la statue d'un conventionnel en grand chapeau à plumes et ridiculement petit, une statue. Il y avait une foule de voitures, de camions surchargés de matelas et de batteries de cuisine, et des réfugiés qui attendaient, qui mangeaient, des réfugiés sales et minables,
avec des gosses et des ballots comme je devais en voir par milliers pendant toute la suite du voyage. La foule grommelait. On disait que des gens étaient restés pendant 8 jours sur place sans essence, qu'on se renvoyait le monde du commandant Tour en préfecture indéfiniment. Des bruits couraient sur Paris aussi, on disait qu'il n'y avait plus de ravitaillement, avec un soleil de plomb. On racontait qu'il fallait un numéro d'ordre, moyennant quoi on avait un bon, moyennant quoi on aurait de l'essence le jour où l'essence arriverait. Quand enfin, vers 2h15, les portes se sont ouvertes, ça a été une ruée. Mais l'employé a chassé tout le monde, en criant qu'un wagon-citerne allait arriver avec 10 000 litres et qu'à 3h, on les distribuerait sur la place sans bon à tout venant. Personne n'en a cru, mais on est parti tout de même. On a donc été vers la Grand Place. Là, c'était un spectacle extraordinaire. Ce que ça évoquait de plus, c'est l'atmosphère des grandes foires expositions parisiennes, grouillantes et brûlées de soleil. Sur le terre-plein du milieu, il y avait des foules et des foules de voitures allemandes et des soldats en gris, et aussi des centaines de camions de réfugiés et de gens et d'autos en panne. Tous les cafés étaient bondés, intérieurs et terrasses, presque uniquement occupés par des Allemands. Beaucoup étaient jeunes et avaient des têtes plaisantes. Les officiers sanglés et gantés, conscients de leurs gants, de leur bel uniforme, de leur distinction, de leur courtoisie, étaient d'une morgue épaisse et odieuse. Il y avait beaucoup de soldats, tous souriants et heureux et jeunes, et souvent assez beaux. Tous ceux que je vois passer en ce moment dans Paris avec leur appareil photographique et leur face rose ont de telles têtes d'imbéciles que j'hésite. Mais avant-hier, au Mans, ils m'ont paru d'une autre espèce. Et je sentais quelle formidable aventure ça devait être pour un jeune Allemand de se retrouver en France en vainqueur, d'avoir traversé indemne un mois de guerre, d'être bien vêtu, bien nourri, et de se sentir d'une race élue. C'était écrasant de les voir avec leurs belles voitures d'ambulance, leur air soigné, leur politesse épanouie, alors que la France était représentée par des centaines de réfugiés, craintifs et misérables, qui ne pouvaient attendre que de ces beaux soldats, la nourriture, l'essence, le transport, un remède à leur malheur immédiat. Et au-dessus de toute cette foule, dans le va-et-vient des camions militaires, des voitures de radio, des motocyclistes, il y avait un immense haut-parleur qui diffusait une musique militaire assourdissante et aussi le communiqué en français, en allemand. Dans le soleil, la faim, la fatigue, une journée tôt commencée, c'était l'enfer. Mais c'était aussi passionnant, passionnément intéressant. Nulle part je n'ai senti mieux ce que je pouvais être pour les Allemands que la victoire. On l'a touché du doigt, chaque regard, chaque sourire. C'était la victoire. Il n'y avait pas un visage français qui ne fût qu'une défaite vivante. Dans la sénilité chez les serveurs de café, dans la misère chez les réfugiés qui sans arrêt se transportaient d'une place à l'autre, un bidon vide entre les mains. Voilà le témoignage de Simone de Beauvoir.

0: Bon, alors José, à 12h48, tu as lu un peu la presse. Qu'est-ce qu'il y a de particulier ?
1: Oui, bon, mais je vois que dans les journaux, il figure les manifestations dont certains prononcent des mots et puis qu'ils s'avexent à d'autres. Et puis qui sont poursuivis par la police.
0: Ça a toujours été. Moi, j'ai remarqué, parce que ma commune est touchée, que M a eu son permis de construire.
1: Oui, oui, mais ça, évidemment, ça va de pair. Il faut, la nouveauté, il apporte des nouveaux endroits pour utiliser ou réutiliser des matériaux qui existent. Et évidemment, là, chez toi, par ampure... Blanquefort et tout. Toute cette partie de Médoc qui est près de Bordeaux. N'oubliez pas, parce que ça touche un petit peu la foire d'exposition
0: ça touche pas.
1: Bon, disons que depuis là jusqu'au Médoc, ce qui est le plus près de Bordeaux,
0: c'est
1: obligé d'être intéressé aux économies de Bordeaux. Alors, donc, ça fait que ils sont intéressés pour construire ou réaliser des projets s'ils ont l'espace pour arriver à améliorer ou à reconditionner des matériaux. Bref,
0: tout l'aura. C'est pour travailler et c'est Céveso quand même élevé. Hein.
1: Tu vas les avoir.
0: Ah ben oui, malheureusement, je vais les avoir et surtout...

0: Que peut-être ça va être inutile parce que les batteries qui vont être faites dans un futur proche n'ont plus besoin de les produits de cobalt et compagnie. Mais ah bon, ben, oui. Ça c'est encore.
1: Tu sais que les riches peuvent alimenter la possibilité de réaliser les travaux ou les biens comme ils veulent. Ils ont les moyens.
0: Bon, alors là, Jean-Claude est prêt à partir parce que bon, il a trop froid ici, donc il va aller il va aller chez lui.
1: Oui, et t'as vu qu'il s'est mis à la veste, hein, parce qu'il a froid. Hein.
0: Il a préparé son repas déjà, le salmoreo, c'est ça que vous dites. Comment on dit ça? Est désigné comme exosalm muria, c'est-à-dire saumure avec vinaigre.
1: Et vinaigre.
0: C'est quoi ça? La salmo.
1: Vinaigre ou vinaigre?
0: Vinaigre de Jerez.
1: Voilà.
0: De Montilla.
1: Montilla. C'est le vin de Montilla qui a tourné et qui en a fait du vinaigre.
0: Ah.
1: Tu sais que le vin, il ne se perd pas. Quand il tourne, eh bien, on l'utilise pour assaisonner les affaires.
0: Et si on le tourne dans l'autre sens, ça fait quoi, là?
1: Ah, si ça. Eh bien, tu le dégustes. Si ça tourne dans le bon sens, tu l'apprécies, le Montilla, qui est bien dans l'Andalousie.
0: Non, parce qu'autrement, il avait le choix aussi, hein, entre... ou le gazpacho.
1: Ah, le gazpacho, c'est des pâtes.
0: Non.
1: Le gazpacho, c'est de la farine, tu fais des coques.
0: C'est marqué émulsion, crème ou soupe. Froide andalouse.
1: Ouais, bon, mais pain, les gazpachos, il y en a plein.
0: De pain, de l'huile, d'olive, de l'ail.
1: Ça...
0: Et surtout à base de tomates.
1: Mais nous, les gazpachos qu'on fait, nous, c'est on fait des coques qu'on fait cuire très fines, que l'on casse après un petit bout, on fait bouillir avec l'alimentation, les riches en vitamines, et puis on met tout ça dedans, et puis ça fait du gazpacho. Pour nous, en Valence, on l'a fait comme ça.
0: Pourtant, c'est marqué que c'est surtout un mélange de légumes.
1: Oui, mais nous, on utilise des légumes avec des pâtes, des farines cuites, sèches.
0: Ouais, ben nous, ici, moi
1: qu'est-ce que tu veux? C'est des plats traditionnels, régionaux. Et chacun, il est fait en fonction de ce que produit la zone de démarcation. Donc, ça fait que s'il y a une quantité énorme de produits que la terre produit bien, cette matière, on va l'employer. Ça va de pair, hein, parce que les agriculteurs, il faut qu'ils rentabilisent le terrain.
0: Donc, oui, Jean-Claude.
1: Allez, Jean-Claude, interviens.
2: Écoutez, oui, je mets une parenthèse, parce que j'ai entendu une bonne nouvelle hier soir, quand il s'agit d'investissement. Il y en a qui crient tellement après les investisseurs, et, n'est-ce pas, bon... Ils reçoivent beaucoup de dividendes, mais c'est que les entreprises sont en bonne santé, certainement. Bon, deuxièmement, les paysans aussi, ils ont besoin d'investisseurs, paraît-il.
1: Ah ben oui.
2: Vous savez quoi? Vous achetez une vache, vous touchez 38 euros, je crois, par mois.
1: À toi?
2: Ah non, moi non.
1: Ah.
2: Je ne l'ai pas fait encore. Mais
1: ah bon, tu envisages de faire ça pour avoir une rentabilité.
2: Ça vaut quand même entre 1 000 et 2 000 euros.
1: Tu auras des restes de lait que c'est alimenté. Hein. Ça alimente.
2: En moyenne, hein, ça c'est...
1: Bon, tu peux boire un peu de lait, c'est calorique, hein, à l'intérieur.
2: Alors, je suis comme du côté de maman. Nous sommes du monde paysan, du côté de Salis de Béarn, Saint-Pé-de-Lérin, Peyrorade, par là.
1: Il y en a plein, là. Hein.
2: Je dirais, bah, vive la paysannerie française.
1: Voilà. Bon, allez, Jean-Claude, profite-en.
0: Bon, vous saviez de quoi ça venait le mot gazpacho?
1: Gazpacho?
0: Ouais.
1: C'est bon, ça vient du sud.
0: C'est marqué, ça vient du mot cacabasos. Et ça vient du latin relatif au chaudron.
1: Wow. Au chaudron?
0: Ouais.
1: Ah ben, on ne roule pas sur les gazpachos, hein. On les mange, on les digère.
0: Bon, allez, on continue en musique avec Lourdes Hernandez.

Il est 12h58, Jean-Claude nous a quittés. On résiste malgré qu'il fasse un peu chaud. On va passer de différents morceaux de musique. Le titre, c'est en général Fiesta.

0: On a Latino-Americana sur le 90.10, vous avez écouté, vous venez d'écouter tout simplement le générique de Onda Latino-Americana, voilà, sur le 90.10, merci aux amis espagnols, on enchaîne immédiatement, voilà, sous la chaleur, il est vrai, on a l'habitude de vous envoyer de la chaleur, on va dire, chaque samedi, mais là, en fait, ici, on va essayer de vous envoyer, en fait, du frais, comme on peut, n'est-ce pas, Seb?
1: Oui, bonjour à tous, on va envoyer Unananama de Mike Towers.
0: La programmation, comme d'habitude, c'est DJ Latinomix, Latinomix qui vient de parler, etc., pour cette première heure, donc pour jusqu'à 3 heures, de 3 heures à 4 heures, la voix d'América Latina avec Maribel qui sera là avec moi pour pouvoir en fait ici animer notamment toutes les informations internationales de l'Amérique latine, aux commandes toujours en fait Sébastien, et arrivera notre ami en fait Kelo pour décoller à Corazon avec sa playlist, et on va la préparer un tout petit peu parce qu'on va vous dire en fait finalement sa playlist c'est quelle thématique, voilà, on va vous le réserver là dans quelques minutes.

0: ondes latino-américaines sur le 90.10, la clé des ondes. Et oui, c'est que des nouveautés. En fait, ici, on vient vous donner en fait, ici, un lot de 6. Un lot de 6 de quoi? Ben, de 6 hits latino-américains, mais qui n'ont même pas ou plus 15 jours de sortie. C'est pour vous dire qu'il faut aller les chercher. Vous avez écouté dans l'ordre Mike Towers, Una Mas, une de plus. Après, en fait, vous avez écouté Pailita con Pajarito, Ana Mena et Lola Indigo avec la canción Patitoa, ou encore Robbie Wisin, c'est mais assez impossible olvidarte. Elena Rose, voilà, Happy, voilà, qu'on a écouté avec un autre titre déjà il y a 15 jours de mémoire. Et un groupe très connu, Gente de Zona, avec Juan Magán, avec Isla Viva, voilà, avec un air déjà de vacances. Voilà, ça sent les vacances. Et je crois qu'on pense qu'on va peut-être écouter quoi Yann Block, peut-être ouais, c'est ça, je pose la question à ça, puisque c'est lui qui a la technique.
1: Alors, pas encore, on va écouter Kiba, Ryan Castro, pour s'élever.
0: Pour s'élever, s'élever. Oui, on me voit tout aussi. Allez, on regarde ça et puis on continue avec l'Hit Latino, 14h26, de la musique, du soleil, ça sent les vacances, mais surtout hydratez-vous.

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1: Onde latino-américaine sur le 90.10 et des informations locales à vous donner. Actuellement, Festival Corazón Latino 2026. Ça a lieu entre, du vendredi 26 juin au lundi 29. Donc, c'est pour le week-end prochain. Et ça a lieu au Rocher de Palmer, du côté de Senon. Alors, ce qui vous attend, c'est la 12e édition. Le festival investit le Rocher de Palmer avec une envergure assez impressionnante. 4 salles de soirée, 5 salles de cours, de stages en simultané et un line-up massif de DJ et de professeurs pour célébrer la salsa cubaine et portoricaine. Mais il n'y a pas que ça, il y a également la bachata et la kizomba, notamment qui sont au rendez-vous pour le week-end prochain. Voilà, en espérant que les températures baissent, parce que sinon vous allez être complètement déshydraté à la fin justement de ce festival. En parlant de festival, il y a le festival Lac-O Latino, voilà, c'est comme ça que ça s'appelle. Il aura lieu en fait là en juillet, cette fois-ci, le dimanche 19 juillet, à la base de loisirs d'Orthez. Voilà, si vous avez la chance d'aller du côté du Béarn, voilà, c'est une journée complète de danse, de stage et de musique latine, les pieds dans l'eau, idéal pour prolonger les festivals bordelais à l'échelle de la région Nouvelle-Aquitaine. Voilà, en fait, ici pour deux petites informations locales, mais on va vous passer tout de suite une page musicale avec Seb avant de pouvoir revenir et de vous distiller d'autres informations au fil de l'eau.

0: Onda Latinoamericana et il est 3h01, voilà, à une minute près, voilà, nous sommes en fait aussi précis que des, notamment qu'un coucou suisse, voilà, donc, ou un coucou latino-suisse, on va dire ça comme ça, voilà, et voilà, j'ai la chance, le privilège, le luxe, voilà, d'avoir avec moi, voilà, une personne chère à mon cœur, faut le dire, voilà, j'ai une seconde en fait ici de... Voilà, Maribel. Comment va Maribel?
1: Maribel va très bien. Bonjour Juan Carlos. Voilà. Bonjour Seb. Bonjour chers amis auditeurs.
0: Voilà. Alors je sais qu'on nous écoute. Voilà. Oui. Donc voilà, on est très attentifs.
1: Je vais mieux.
0: Voilà. Je vois quelquefois qu'on commente nos interventions. Ah bon? Quelquefois, exactement. Ah, surtout avec Maï. Hein, je trouve là.
1: Ah, Maï a des admirateurs. Elle a des fans. Hein.
0: Elle a des fans, je vous jure que c'est vrai. Voilà. Ah. Donc voilà. Donc, bon, Maï n'est pas là. On pense très fort à elle. Certainement pour la semaine prochaine.
1: Oui.
0: Voilà. Bon, pour Lavos, je le rappelle pour tous ceux qui nous écoutent et c'est la première fois, c'est notamment la revue presse latino-américaine. On va tout vous narrer de ce qui s'est passé cette semaine, voilà, voilà, sur toute l'Amérique latine, en allant du Mexique jusqu'au Cap Horn, c'est-à-dire au niveau en fait ici du Chili et de l'Argentine. Voilà. Et voilà, donc c'est beaucoup de pays, comme vous l'avez compris. Et donc, le but du jeu, c'est de vous parler. On va développer les informations les plus importantes, bien évidemment, mais au rythme de la musique. Voilà, c'est toujours... Voilà, donc on ne va pas, en fait, vous saouler pendant une heure. C'est 5 minutes de blabla, 3 minutes de musique. 5 minutes de blabla, 3 minutes de musique. Voilà, et on va écouter, par exemple, Alejandro Sanz. Voilà, un espagnol, voilà, il faut bien... Oui, avec associé à Grupo Frontera. Voilà, Hoy no me siento bien, ou encore Camilo et Elena Rose, voilà, avec Cartera Chines, et ainsi de suite. On va écouter des grands noms de la musique latino-américaine, voilà, pour rythmer cet après-midi. Là, Sébastien vous a préparé dans le DJ Latino Mix, voilà, une heure de que de nouveautés. Et on va vous les repasser, bien évidemment. Donc, les nouveautés, ces nouveaux dada, on va rechercher les perles rares, tout ce qui vient de sortir en Amérique latine. Et bien, ça se passe ici, au niveau de la clé des ondes. Voilà, voilà, on a une clé, en fait, et rêver sur l'Amérique latine, et on sort toutes les pépites. J'ai une pépite en face de moi, c'est Maribel. Maribel, donc, on ira du côté de la Colombie, je crois.
1: Oui, de toute façon, on va faire un tour général, hein, voilà, de tous les pays. Un peu de Cuba, voilà, un peu de Mexique, un peu de Colombie.
0: Voilà, tension internationale qui se répercute sur les pays. Il y a les premiers tours, il y a notamment une actualité électorale, que ce soit aussi, au Pérou ou encore en Colombie. Voilà, on va parler un peu de Coupe du Monde avec le Mexique. Hein, voilà,
1: on est obligé.
0: Saut de vigilance. Football, voilà, et puis même football avec le Brésil, pour vous dire. Et puis on va parler un peu de certains pays d'Amérique, des Caraïbes, comme Haïti
1: aussi,
0: par exemple, ou comme la Bolivie.
1: Oui.
0: Voilà, en fait, ici pour les petits sommaires, on passe tout de suite à une musique quand même. Voilà,
1: ça fait trop longtemps que tu parles, Juan Carlos.
0: Merci beaucoup, ça faisait longtemps que tu ne venais pas. Alejandro Sanz et Grupo Frontera, Hoy no me siento bien. Aujourd'hui, je ne me sens pas bien.
1: Eh bien, moi, si, je me sens très bien.
0: Je savais que tu avais cet esprit un tout petit peu, justement, de cet échange, de la critique, voilà. Merci beaucoup.

0: Oui, c'est un tout petit truc, mais ne croyez pas, à un moment donné, sorti d'un contexte, on peut interpréter beaucoup ce que tu viens de dire. Voilà.
1: Et je laisse nos auditeurs penser ce qu'ils veulent.
0: Voilà, évidemment, Juanito a un petit truc en plus, certainement. Oui, il s'agit tout simplement en fait, des infos. Et on va tout de suite ici dans des informations un peu transversales. Pour débuter, on ne va pas tout de suite attaquer les pays, mais voilà, on va parler plutôt d'une info plutôt autour du climat et de la santé. Alerte rouge de l'UNICEF et le retour des El Niño. Voilà, et qui arrive. Et d'ailleurs, El Niño, oui, et on va commencer à en parler malheureusement un peu. Et déjà, on vit un peu cette conséquence-là. Le climat et la santé publique ont dominé donc l'actualité latino avec plusieurs rapports alarmants publiés cette semaine. C'est pour ça, en fait, ici que lorsqu'il s'agit d'éléments, on va dire, transversaux à l'Amérique latine, on va les aborder dès le départ. Le rapport de l'UNICEF, hein, voilà, c'est apparu le 16 juin. L'organisation a publié son rapport 2026 sur les risques climatiques pour l'enfance en Amérique latine et dans les Caraïbes. Un enfant sur trois, environ 58 millions notamment, est désormais exposé et à au moins trois risques climatiques superposés, à savoir les vagues de chaleur extrêmes, on en connaît une, hein, sécheresse sévère, voilà, et inondation. Voilà, en fait, ici, ce que nous révèle, en l'occurrence, en fait, ici, cette information-là.
1: Dans les pays des tropiques.
0: Dans les pays des tropiques, tout ce qui est Amérique latine et Caraïbes. Justement, deuxième info, justement, à travers notamment ces alertes, le retour officiel des El Niño. La NOAA a officialisé le retour du phénomène El Niño. En Colombie, l'équipe humanitaire pays estime que 4,3 millions de personnes font face à des risques élevés de pénurie d'eau et d'insécurité alimentaire, particulièrement dans les régions de La Guajira, Córdoba et Antioquia. Donc voilà en fait ici, et d'ailleurs on ne parle même pas des El Niño, là on est en train de parler des El Super El Niño. Voilà, oui, parce que ça va accentuer les éléments. Qui dit malheureusement problème climatique, c'est répercussions sur la santé. Alerte à la rougeole carrément en fait en Amérique latine, l'Organisation panaméricaine de la santé, c'est-à-dire l'OPS, a signalé une hausse inquiétante de la rougeole avec plus de 22 000 cas confirmés dans la région, alors que la Coupe du Monde de la FIFA 2026 bat son plein au Mexique. Des campagnes de vaccination massives ont été déployées en urgence à Mexico et notamment du côté de Monterrey. Voilà en fait ici pour ces informations-là. Voilà, et Guadalajara au passage. Bien, comment vous dire en fait ici que, quand on parle problème du climat, forcément il y a un impact au niveau sanitaire, eau, etc., sécheresse, mais également au niveau de la santé, on y est en plein dedans. Voilà, et avant d'embrayer sur une page musicale, du coup, peut-être une petite info du côté d'Haïti.
1: Oui, du côté d'Haïti, justement, mais elle est toute petite, donc on parlait bien d'elle. Le Premier ministre Alix Didier Fils-Aimé a rencontré le 17 juin les représentants du secteur Boudou dans le cadre d'un dialogue stratégique consacré à la paix, à la sécurité et à la réconciliation nationale dans un pays toujours sans président depuis la dissolution du Conseil présidentiel de transition en février dernier. Voilà.
0: Bien, mais il est bon en fait ici de voir en fait que au moins Haïti essaie d'aller de l'avant, et sortir du chaos. Difficile. Voilà, bon, ça passe par une réconciliation certainement nationale, mais voilà, il faut que tout le monde mette un tout petit peu de l'eau dans son vin. Allez, page musicale, Camilo, Elena Rose, Los Angeles Azules. Voilà, ce trio s'est associé pour en fait ici nous présenter une jolie chanson qui s'appelle Carteras Chinas. Voilà.
1: Qu'il y a en las carteras chinas.
0: Je ne sais pas ce qu'il y a en las carteras chinas, mais je pense qu'ils vont raconter un tout petit peu cette petite histoire. On les écoute et on revient immédiatement pour parler du Mexique.

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1: Onda Latinoamericana sur le 90.10 et je vous rappelle en fait que Onda Latinoamericana comme la clé des ondes, forcément la clé des ondes a mis à disposition non seulement une fréquence qui est le 90.10 pour nous écouter, mais également quand vous allez sur les réseaux sociaux, vous pouvez nous écouter sur internet, et si vous êtes au Chili, aux États-Unis, au Mexique, à Parampuire, à Arcachon, à Paris, ou voire même, j'allais dire Moscou, mais non, parce que il filtre un tout petit peu la bande passante. Vous pouvez nous écouter sur Internet, bien évidemment, et voire même nous retrouver sur Facebook et nous envoyer, en fait, ici, des petits éléments à nous communiquer. Onda Latinoamericana, eh bien, c'est les actualités, et on va aller du côté de Cuba avant de pouvoir nous intéresser au Mexique, Maribel.
2: Oui, Juan Carlos. Oui, effectivement, parce que nous, on s'intéresse à Cuba, mais Cuba, enfin, les États-Unis aussi s'intéressent. Ils commencent à convoiter. Enfin, qu'est-ce que tu vas dire?
1: Non. Ils commencent en fait tout simplement à, comme ils veulent redorer un peu l'image, ils veulent faire le coup qu'ils ont fait au Venezuela, à Cuba, tout simplement.
2: Oui, bon. Mais là, c'était pas de ça que je voulais parler. Ah, je voulais parler des mines de cobalt et de nickel.
1: Forcément, c'est pour s'enrichir.
2: Eh bien, voilà, c'est pour s'enrichir. Donc, la pression américaine s'accroît sur les ressources minières cubaines. La compagnie minière canadienne Sheriff, qui extrait du nickel et du cobalt à Cuba depuis des années, a annoncé en mai dernier la suspension de ses activités sur l'île en raison de nouvelles sanctions de Washington. Une société américaine appartenant à un ancien conseiller de Donald Trump s'est positionnée pour un possible rachat. Alors, ces négociations interviennent quelques semaines après l'annonce de Sheriff, donc, sur la suspension des activités, où elle produit en coopération avec une société publique cubaine des dizaines de milliers de tonnes de cobalt et de nickel. C'est justement ce partenariat avec l'État cubain qui a conduit à des sanctions de la part du gouvernement américain. Donc le chef de la diplomatie, Marco Rubio, a estimé que l'entreprise exploitait les ressources naturelles de Cuba au profit du régime. Alors Cuba est un producteur relativement modeste de nickel et de cobalt. En 2025, elle représentait environ 1% de l'offre mondiale de nickel primaire et des produits intermédiaires de cobalt, tandis que l'Indonésie, par exemple, fournissait plus de 65% du nickel primaire mondial et la République démocratique du Congo, environ 68% de l'offre mondiale de cobalt. Mais Washington ne dispose pas de capacité d'extraction et le raffinage est dépend à provisionnement de l'approvisionnement et Cuba est située justement juste en face de la Floride. Donc, un des secteurs les plus porteurs, c'est celui des batteries, notamment à destination des véhicules électriques. Donc, la demande de nickel dans ce secteur devrait croître un taux annuel de 8% entre 2025 et 2036. Donc voilà, les États-Unis sont dessus. On verra bien s'ils remportent ce marché et
1: Ou le voler. C'est un peu comme ça. Bien, on va passer...
2: Ah, le voler, je ne comprenais pas ce que tu disais.
1: Se l'approprier, ou le voler,
2: comme tu veux.
1: On continue avec le Mexique. Mexique où... Mais il y a une Coupe du Monde sous haute vigilance. Soyons très honnêtes, la Coupe du Monde 2026, co-organisée pour rappel par les États-Unis, le Mexique et le Canada... a débuté donc le 11 juin, donc la semaine dernière. Ah. La présidente Claudia Sheinbaum gère cet événement dans un contexte, on va dire, sécuritaire assez tendu. Et après les violences ayant suivi l'élimination du baron de la drogue El Mencho en février, voilà. Et il y a une polémique, puisque lorsque le Mexique a joué, on n'a pas vu, il disait que certains au Mexique étaient scandalisés parce que Claudia Sheinbaum n'était pas présente dans les tribunes pour le pré-match du mondial, en fait, ici du Mexique. Et Claudia a dû s'expliquer et elle a dit que, ce qui est corroboré par la suite pour d'autres, c'est qu'elle a dit quand elle a su que le billet qu'elle avait valait au moins, grosso modo, 1 000 euros, parce que c'était des billets pour le mondial cher, etc. Mm-hmm. Elle a dit, voilà, en quoi, en fait, ici, le peuple a du mal à aller, alors que ce sont des... ils aiment le foot, se payer un ticket, notamment pour ce mondial-là. Donc, elle a demandé, en fait, ici, à ce que son billet puisse profiter pour une jeune mexicaine, une jeune femme mexicaine qui joue dans la fédération mexicaine en amateur. Et une de ces jeunes filles a pu profiter du ticket et pour pouvoir voir le premier match du Mexique, d'où l'absence de Claudia Sheinbaum. En fait, elle avait tout simplement refilé, cédé son billet à quelqu'un d'autre qui, elle estimait, plus méritante à aller voir ce match de foot qu'elle-même.
2: C'est un joli geste.
1: C'est un joli geste là-dessus. Et toujours pour le Mexique, parce que pour une fois, on ne va pas raconter un tout petit peu des histoires.
2: On ne va pas parler des gangs.
1: Le Mexique est la première équipe qualifiée pour les 16e de finale de la Coupe du Monde. Voilà, en battant la Corée du Sud grâce à une boulette, a priori. Voilà, malgré une prestation du nouveau... de nouveau, en fait, insuffisante pour espérer aller plus loin dans sa Coupe du Monde, le Mexique a battu la Corée du Sud grâce à une faute de main du gardien sud-coréen dont a profité Luis Romo. Voilà, cette deuxième victoire synonyme de première place lui assure déjà sa qualification pour les 16e de finale. Voilà, le pauvre gardien, voilà, avec sa main, il l'a mis lui-même. On appelle ça un autogol. Voilà, il s'est fait enfler un gardien qui a du mal dormir juste après.
2: Le pauvre.
1: On va pas le plaindre. Bon, oui. Allez, on va passer à une page musicale.
2: Oui. D'accord. Juste, je voulais rajouter que justement, ce mondial au Mexique, eh bien, a servi aux proches de disparus, leur a servi comme fenêtre justement pour réclamer des recherches par rapport à ces disparus. Donc, les familles ainsi que des jeunes, des étudiants et autres ont manifesté devant les stades pour pouvoir faire part de leur peine et de leurs soucis par rapport à leurs familiers qui ne sont pas retrouvés.
1: Parfait. Bad Bunny, quelqu'un d'autre qui...
2: Parfait peut-être.
1: Non, parfait pour passer. Parfait, c'était virgule. On passe sans transition. Parfait, sans transition, on va écouter Bad Bunny. Voilà, c'est mieux comme ça. Bad Bunny, en fait, qui a excellé dans les stades. La dernière fois, il a, lors du Super Bowl, il a cartonné. Ah oui. Il a, des millions d'Américains ont vu, en fait, ici, sa prestation. Voilà, il a mis en avant, notamment les Latinos, qui étaient, ces derniers temps, assez, on va dire, mal en vue via l'administration Trump. Mm-hmm. Voilà, et puis vous savez quoi, on va l'écouter avec TDMF, voilà, et on va la dédier, je sais pas, et on va la dédier à une jeune fille qui est d'anniversaire aujourd'hui. Elle s'appelle Lexi, voilà.
3: Elle fête ses 8 ans.
1: Voilà, elle fête ses 8 ans, et elle aime bien Bad Bunny, et vous savez quoi, eh bien, c'est notre cadeau. Lexi, c'est pour toi si tu nous écoutes. Et puis il y a ton papa qui va te faire un petit signe.
3: On te fait des gros bisous, Lexi. Amuse-toi bien avec toutes tes copines.
2: Joyeux anniversaire.
3: Joyeux anniversaire.

0: ondes latino-américaines, La Voce avec Maribel, Seb et puis moi-même, Juan Carlos, ici même pour sur le 90.10, en train de vous évoquer toutes les informations qui viennent de l'Amérique latine. Et là maintenant, c'est la séquence Colombie. La Colombie, voilà, l'actualité, c'est demain en réalité. Hein,
1: et oui.
0: Une campagne sous tension avant le second tour. La présidentielle colombienne entre dans sa dernière ligne droite hein, avant le second tour prévu demain, le 21 juin. Le scrutin oppose Abelardo de la Espriella, voilà, avocat et homme d'affaires au discours musclé, voilà, si ça vous rappelle quelqu'un, arrivé en tête du premier tour avec environ 43,7% des voix, à Iván Cepeda, sénateur du Pacto Histórico, le parti du président sortant, Gustavo Petro, qui avait obtenu 40,9%. Cette semaine, la justice colombienne a interdit au président Petro d'utiliser son compte X à des fins électorales à quelques jours du vote et les tensions diplomatiques se sont accentuées. En plus, le président équatorien Daniel Noboa a rencontré Abelardo de la Espriella et a affiché donc sa détermination à lutter conjointement contre le narcoterrorisme. Voilà, c'est la mode, voilà, c'est depuis longtemps qu'on aurait dû le faire. Ce que le gouvernement colombien a qualifié d'ingérence délibérée dans le processus électoral. Que vient faire Daniel Noboa, le président équatorien, dans cette campagne, notamment électorale colombienne? Voilà, en fait, ici, comment ça
1: se demande.
0: À couteau tiré.
1: Oui, et justement, en parlant de ce candidat donc, d'extrême droite dont tu as un petit peu écorché le nom, mais bon, et qui est en tête des sondages.
0: Je pense que c'est fait
1: bien, exprès. qui est porté par son discours sécuritaire et qui est inspiré, je ne sais pas si tu faisais allusion à lui tout à l'heure, mais par le président du Salvador, Bukele. Tu pensais à lui ?
0: Non, c'est Daniel Noboa, c'est le président du
1: D'accord, ok. Donc, la Colombie connaît actuellement une vague de violence inédite depuis 10 ans. Et si la situation est particulièrement tendue dans les régions du pays contrôlées par les groupes armés, l'insécurité est également forte dans les grandes villes où certains habitants s'organisent pour se protéger. Depuis un an et demi, la Colombie connaît un regain de violence, essentiellement donc dans les zones où sévissent les groupes armés sur fond de trafic et en tout genre, notamment de cocaïne, mais également dans les centres-villes, dans certaines ville. Donc, une situation que la droite attribue à un manque de fermeté de Gustavo Petro, bien sûr.
0: Voilà, en tout cas, voilà, là, ça commente, ça critique à tout va, c'est la campagne électorale.
1: C'est normal.
0: Demain, quand sera-t-il vu en fait ici 43% pour l'un, 40% pour l'autre. Voilà, c'est à moins de 2% en réalité. Donc là, ça va être juste. Ça va se jouer à quelques voix et donc peut-être que en fonction des bureaux de vote, voilà, j'espère qu'il y aura pas en fait ici, on va dire, de gestes déplacés dans les urnes.
1: Oui,
0: c'est ça. Et c'est ça le risque. C'est surtout le risque.
1: Oui.
0: Bien. On va écouter maintenant une page musicale.
1: Oui.
0: On va aborder le Venezuela par la suite. On va aller du côté notamment de la présidente par intérim. Et on va écouter tout de suite un Cubain, en tout cas fils de réfugiés cubains. Il vit du côté de Miami. Il s'est fait un nom. Surtout, on le reconnaît à sa tête. Il n'a pas un caillou sur la tête. C'est Pitbull.
1: Il n'a pas un caillou, non. Il n'a pas.
0: Il n'a pas de cheveux sur le caillou ou des cailloux sur la tête. Voilà, autant pour moi. J'ai besoin de vacances. Ça se voit, ça s'entend.
1: Ça arrive, ça.
0: Voilà.
1: Arrive,
0: et c'est un titre de 2012 qu'on va écouter. Voilà.
1: Mais quand même.
0: Oui, quand même. Mais il est toujours actuel. Vous allez écouter. Il est toujours entraînant. Et Chapaya. Sube las manos para arriba, voilà, hop, vous savez quoi.
1: Et on est dans la playa,
0: et vous gigotez le popotin, et vous gigotez les mains, et ça y est, c'est bon, c'est la fiesta, c'est parti. Et Chapaya, Pitbull, et on revient pour parler de Venezuela.

0: Allez, on y va, on enchaîne avec le Venezuela pour la Voz d'América Latina, toujours avec Maribel et Seb. On salue bien évidemment les absents.
1: Voilà. Oui, mais comme tu sais très bien, Juan Carlos, les absents ont toujours tort.
0: Voilà, qu'est-ce qu'on vous critique. Allez, on enchaîne avec le Venezuela. Venezuela, la diplomatie de la présidente par intérim, notamment, c'est comment elle s'appelle déjà, je ne me rappelle plus. Delcy Rodríguez, voilà,
1: ah,
0: comme ça.
1: Bravo.
0: Voilà, donc la présidente par intérim de Venezuela, Delcy Rodríguez, a remplacé le jeudi 19 mars, donc comme vous savez, l'ensemble des membres du haut commandement militaire au lendemain du limogeage de, du ministre de la Défense. Voilà, donc. Aujourd'hui, en fait, ce qu'elle est en train de faire, c'est que elle poursuit une intense tournée internationale actuellement. Après 5 jours en Inde, là, elle est arrivée à Istanbul pour rencontrer le président turc Erdogan. Voilà, comme vous savez, grand
2: Erdogan.
0: Ah oui, j'ai vu un G, Erdogan, ça se prononce Erdogan. En tout cas, grand défenseur de la démocratie, comme vous le savez. Évidemment, je plaisante, c'est des numéros noirs. Et cette diplomatie tout azimut illustre la recherche, en réalité pour le Venezuela, de nouveaux appuis internationaux par Caracas, dans un contexte toujours marqué par la présidence, et par la présence surtout de Maduro en détention à New York. Il ne faut pas oublier qu'on l'a complètement oublié.
1: Il est toujours là-bas, lui.
0: Lui, il est toujours là. Il est toujours là-bas. Quoi. Alors, à mon avis, il doit regarder le mondial à l'œil dans la télé. Au moins, là, il ne s'en perd pas un match là-bas. Mais on a complètement oublié qu'il est toujours à New York, emprisonné là-bas. Quoi. Hein, d'accord,
1: oui, oui.
0: Là-dessus. Donc, mais. Delcy Rodríguez, voilà, a besoin justement pour conforter notamment sa présence. Mm-hmm. Vous voyez, en fait, elle a décidé de mettre en fait ici dans le gouvernement en fait ici vénézuélien, mettre un peu de l'eau dans son vin, mais voilà, pour faire ici rentrer des capitaux à travers les États-Unis, mais ça n'empêche pas en fait ici d'aller voir ses anciens alliés, notamment en fait pour renforcer des coopérations et notamment en fait ici pour pouvoir ici, on va dire, asseoir un peu plus son gouvernement dans le temps, en réalité, ni plus ni moins. Il ne faut pas oublier que son opposante, comment s'appelle l'ancien prix Nobel, le prix Nobel de la paix.
1: Je ne me souviens plus.
0: Voilà,
1: de
0: c'est
1: son
0: pour
1: nom.
0: Dire qu'on l'a même oublié. Donc elle aussi, elle essaie de revenir devant la scène parce qu'elle se rend compte en fait qu'elle est complètement éclipsée et mise sur le côté. Je crois qu'actuellement en fait elle s'est réfugiée du côté en fait du Costa Rica.
1: Voilà. C'est possible. Et voilà, donc
0: si
1: pour.
0: Je dis pas de bêtises.
1: Oui, et pour rester donc sur ce pays, nous avons appris aujourd'hui que le chef du gang Tren de Aragua, a été tué lors d'une frappe américaine. Alors, le chef de l'organisation criminelle Tren de Aragua, dont la tête avait été mise à prix par l'administration américaine, a été tué dans une opération conjointe entre les États-Unis et le Venezuela. Alors, c'est un nouveau signe de la reprise récente de la coopération entre Washington et Caracas. La mort d'Héctor Rustefor Guerrero Flores, alias Niño Guerrero, a été rendue publique par Donald Trump et puis confirmée par le gouvernement vénézuélien. Alors, El Tren de Aragua, considéré par les États-Unis comme une organisation terroriste, s'est formé en 2014 dans l'État vénézuélien de Aragua, situé à l'ouest de la capitale. Alors, selon les rapports des renseignements, il s'est ensuite étendu à 8 pays de l'Amérique du Sud. Niño Guerrero, qui était âgé de 42 ans, avait été inculpé par le tribunal de New York en 2025 et en même temps que 69 autres membres présumés du Tren de Aragua, l'une des principales organisations criminelles d'Amérique latine. Voilà.
0: Voilà, oui, et tout à l'heure, on parlait effectivement de l'opposante à Delcy Rodríguez, qui n'est autre que Maria Corina Machado, comme a précisé
1: voilà.
0: Sébastien. Voilà, rendons
1: Sébastien.
0: À César ce qui est à César, c'est-à-dire le mérite est à Sébastien, qui a une culture générale bien plus étoffée que la mienne. Merci.
1: Bravo.
0: Merci Internet, Sébastien.
1: Merci Google.
0: Merci Google, etc. Et voilà, et Maria Corina Machado, voilà, qui est actuellement en fait ici, toujours à l'étranger, et elle essaie désespérément de revenir en fait ici sur le Levant de la Seine, comme je l'ai dit. Pour rappel, hein, le positionnement de Maria Corina Machado, c'est une femme politique vénézuélienne de droite, voire même d'extrême droite. Mm-hmm. Donc voilà, en fait, ici, pour bien en fait situer qui est cette opposante-là qui a reçu le prix Nobel de la paix.
1: De la paix, hein, et qui ensuite a disparu.
0: Qui ensuite a disparu. Alors, on va terminer sur une bonne note avant de passer, parce que tu as un truc sur l'Équateur qui est pas mal.
1: Ah, oui.
0: Avant en fait qu'on passe notamment à une musique un peu festive.
1: Tu veux qu'on en parle de suite, donc.
0: Ah oui, parce que ça donne tout de suite le plaisir.
1: Ah oui, alors enquête, effectivement, en Équateur, le président, qui est en quête de popularité, eh bien, il a fait baisser le prix de la bière pour la Coupe du Monde. Et oui, Daniel Noboa a annoncé la suppression d'un impôt sur la bière et les boissons de plus de 5 degrés d'alcool jusqu'à la fin de la Coupe du Monde. Une mesure qui pourrait faire baisser le prix de la bière, mais pas nécessairement tout de suite. Le président a souvent tendance à faire des cadeaux quand les sondages vont mal. C'est parfois un jour férié de plus, ou comme aujourd'hui, la baisse du prix de la bière. À la terrasse d'un café, Jorge Espinosa est en train de regarder le Canada faire match nul contre la Bosnie-Herzégovine. L'annonce présidentielle le laisse perplexe. C'est une mesure politicienne juste au moment où augmente le prix des carburants.
0: Noie ton chagrin quelque part.
1: Voilà.
0: C'est voilà. Donc non, c'est oui, c'est du clientélisme ou
1: c'est
0: du populisme. Je sais pas comment on peut appeler ça, mais en tout cas, voilà.
1: Une recherche de popularité. Comprenez
0: l'individu Daniel Noboa. Du coup, ça, voilà, ça, ça en dit long sur la personnalité de celui-ci. Allez, on va écouter Elvis Crespo et Fito Blanco avec un remix de la légendaire chanson Pegadito Suavecito. Voilà, maintenant, on va écouter du merengue.
1: Ah, Pegadito Suavecito et il manque un truc.
0: Ah, le nom, ça suffit déjà. Pegadito Suavecito, c'est déjà pas mal.

On a latino-américaine, c'est terminé, mais l'aventure continue. 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Voilà, toute l'émission, les 3 heures. Sinon, rendez-vous lundi à 13 heures pour la rediffusion de Lavos avec Maribel. Et rediffusion des Corazón a Corazón le jeudi à 22 heures, où vous pouvez la nuit écouter les rythmes endiablés et notamment cette nuit El Ritmo que nous a proposé en fait aujourd'hui Angel. Rendez-vous samedi prochain donc en direct live pour vous proposer en fait une émission pendant les 3 heures en espérant que les températures baissent un tout petit peu, mais bon, on ne va pas se leurrer, c'est l'été, donc on va bien évidemment essayer de vous envoyer toujours pas de la chaleur, mais de la fraîcheur à travers les rythmes endiablés latino-américains. Merci beaucoup à Sébastien pour la technique et pour la qualité du son. Et puis, rendez-vous semaine prochaine pour de nouvelles aventures. Portez-vous bien et surtout, buvez de l'eau.

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